I leave you with Le Sister Sledge et un petit peu de français. Avec le plus beau, celui qu'il vous faut, celui qui marche sur l'eau. C'est le président Bosco. Et tout le monde en Belgique, en France et en Suisse, on vous envoie un grand bisou jusqu'à la semaine prochaine. Un minimum de blabla et un maximum de musique.